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1: 15 horas.
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2: En live.
3: L'album sort le 25.
2: Et sort le 25, j'ai dit quoi?
3: Je sais plus, mais c'était pas le 25.
2: C'était ça, c'est ce que j'ai dit. Attention, en live, on y va avec Alex?
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2: 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Allez, Alex, notre camarade, is calling! Le nouveau single!
5: All right.